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0: 20 ans.
1: Un quart de siècle à peu près.
0: Ah bah, je veux dire.

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1: 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Mesdames et messieurs, bonjour. C'est désormais officiel, le gouvernement wallon a validé la nomination de Amaury Bertholomé à la tête de Wallonie Entreprendre. Après plusieurs mois de procédure, le dirigeant quitte la direction du circuit de Spa-Francorchamps pour prendre les commandes du principal outil financier de la région wallonne, dédié au soutien des entreprises. Sa désignation fait suite à un processus de sélection mené ces derniers mois avec l'appui d'experts externes et d'un jury indépendant. Son profil a finalement été retenu puis validé par l'exécutif wallon. Cette nomination marque un tournant dans la carrière d'Amaury Bertholomé, qui dirigeait le circuit spadois depuis 2022. Son passage à Spa-Francorchamps aura notamment été marqué par une gestion saluée pour ses résultats et son développement stratégique. À présent, un nouveau défi l'attend, renforcer l'accompagnement et le financement des entreprises wallonnes dans un contexte économique exigeant. Son départ ouvre également un nouveau chantier du côté de Spa-Francorchamps. La recherche d'un successeur à la direction générale du circuit doit désormais être lancée, avec une nomination attendue dans les prochains mois. Une maison entièrement rénovée a été remise à une famille en situation de précarité à Herve. Ce projet est porté par l'SBL Le Toit, avec le soutien des Rotary Clubs de Herve, Liège, Amé et Chaudfontaine. Propriété de l'association depuis 1996, le bâtiment nécessitait d'importants travaux de rénovation, notamment pour améliorer son efficacité énergétique et réduire les coûts pour ses futurs occupants. Les fonds récoltés lors de la balade cycliste Fantastic Bike Day, qui avait rassemblé plus de 300 participants, ont notamment contribué au financement du chantier. La maison accueille désormais une famille burundaise avec 4 enfants. Au-delà du logement, la SBL prévoit un accompagnement social pendant 3 ans afin d'aider la famille à gagner progressivement en autonomie. Le Toit gère aujourd'hui plusieurs logements destinés à des personnes en situation de précarité. Cette rénovation illustre la mobilisation conjointe du monde associatif, des clubs-services et de nombreux citoyens au service de l'inclusion et de la solidarité. Les voitures autonomes franchissent une nouvelle étape en Belgique. Les Tesla équipées du système de conduite assistée, FSD, sont désormais autorisées à circuler sur les routes du pays. Le feu vert a été donné par la ministre flamande de la mobilité, Annick de Ridder. Concrètement, le véhicule peut se maintenir dans sa voie, en changer ou adapter sa trajectoire de manière autonome. Mais le conducteur doit rester vigilant et pouvoir reprendre les commandes à tout moment. Il demeure entièrement responsable du véhicule. Cette autorisation s'appuie notamment sur les essais déjà réalisés aux Pays-Bas, dont les résultats ont été transmis aux autorités belges. Selon la ministre, cette technologie pourrait améliorer la sécurité routière grâce à une conduite plus défensive et à des réactions parfois plus rapides que celles d'un conducteur humain. La fièvre des Diables Rouges commence déjà à monter dans la région verviétoise. Les supporters et passionnés de football pourront suivre les exploits de la Belgique dans plusieurs villages dédiés à l'événement. Le plus grand rendez-vous se prépare à Intermils, où un vaste village de la Coupe du Monde diffusera des rencontres quasiment chaque jour. Une programmation spéciale est même envisagée pour le match Belgique-Nouvelle-Zélande, prévu à 5h du matin. D'autres retransmissions sont également annoncées à Welkenrad, Obel, Teux, Pépinster, Baleine ou encore Trois Ponts avec écran géant, animation et parfois même petit déjeuner pour les supporters les plus courageux. En revanche, contrairement aux précédentes grandes compétitions, aucun village officiel des Diables Rouges n'est actuellement prévu dans les centres-villes de Verviers et Herve. Une chose est sûre, malgré les horaires parfois inhabituels en raison du décalage avec l'Amérique du Nord, les fans belges auront de nombreuses occasions de vibrer ensemble derrière les hommes de Rudy Garcia lors de cette Coupe du Monde qui réunira pour la première fois 48 nations. Et si la musique devenait un véritable outil de développement pour les tout-petits ? À Inouï, les ateliers Grandir en musique séduisent de plus en plus de familles. Chaque mois, parents et enfants s'y retrouvent pour chanter, découvrir des instruments, bouger au rythme des mélodies et partager un moment privilégié ensemble. À l'origine du projet, une professionnelle de l'éducation et de la musicothérapie qui a souhaité mettre les bienfaits de la musique au service du développement des jeunes enfants. Loin d'un simple cours d'éveil musical, ces séances utilisent comptines, jeux rythmiques, de petites percussions pour stimuler le langage, la psychomotricité, la coordination et les interactions sociales. Les parents observent également des progrès concrets au fil des semaines, davantage de confiance, une meilleure participation aux activités et un enrichissement du vocabulaire. Mais au-delà des apprentissages, ces ateliers offrent surtout un précieux moment de complicité entre parents et enfants. Une initiative qui démontre qu'avant même de savoir parler ou lire, les plus jeunes peuvent déjà apprendre, grandir et s'épanouir grâce à la musique. C'était le Flash Info présenté par Angie. Merci de votre fidélité. Restez à l'écoute et à bientôt.
2: Bonjour.

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0: Je vous rappelle l'émission Destin 4910, ce sera 11h.
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0: C'était donc Idylle, le titre, vous l'avez compris, 49. Dans tes yeux.
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0: Ah, on change de style. Aretha Franklin.

Vous avez compris le titre, bien c'est facile à retenir. Non, merci. Il est poli le garçon. Il s'appelle Rivaille. Et c'est un chanteur de chez nous. Oui, oui. Un petit jeune, comme on dit. Bien propre sur lui, avec une belle petite casquette. Il rappe et il dérape. Et des airs un peu latino, comme ça, c'est chouette. Allez, j'annonce déjà la couleur suivante. Avec des bons baisers d'ici, vous avez reconnu ? Bien oui, c'est Alain Chamfort. Il sera suivi lui-même par Diego. Radio K.

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1: Artiste de la Fédération Wallonie-Bruxelles, c'est tout nouveau, c'est tout chaud, il s'appelle Diego.
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1: Il s'appelle Diego. Oui, le titre est...
2: Bonjour.
1: Voilà, c'est terminé pour cette émission 4910 Bonjour. Comme tous les samedis entre 9h et 11h, eh bien, le ciel, ça se dégage, ma foi, correctement. On annonce une nette amélioration des températures. Le vent est encore assez fort. Mais dès que le soleil sort, ça fait du bien. Un bon week-end qui s'annonce donc en perspective. Beaucoup d'activités, bien sûr, certains seront devant la télé, soit pour les événements sportifs, le foot, les sports mécaniques, le cyclisme, il y en a pour tous les goûts. Alors, en ce qui concerne les manifestations culturelles dans la région, alors là, on est gâté. Là, je vous invite à rejoindre les réseaux sociaux de Radio 4910. On a des tas d'idées pour vous, des visites de musées, des fêtes, des festivités, des marchés, des brocantes, enfin, il y en a pour tous les goûts. À 11h, nous allons retrouver l'émission Destin 4910 avec aujourd'hui en invité Philippe Delette. On va parler histoire, photographie, peinture, patrimoine, musée, mais pas que. Une belle programmation musicale assortie à des moments importants de sa vie. Notre invité, eh bien, ça va encore être quelque chose d'extraordinaire. Comme tous les samedis, un parcours de vie à nous partager. En 49 minutes, 10 secondes. Allez, on termine cette émission. On reste bien branché sur Radio 4910.
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1: Et pour filer jusqu'au temporaire, un petit tour au Brésil avec Gilberto Gil. Falco.

0: Destin en 49-10. Comme chaque semaine, le samedi à 11h, le mercredi à 19h et le dimanche à 9h en matinée. Destin en 49-10, le parcours de vie d'une invitée ou d'un invité. Aujourd'hui, ce sera un invité. Un parcours de vie en 49 minutes et 10 secondes. Qu'est-ce qui prédestine ou qui destine une personne à suivre un parcours de vie, son parcours de vie? Des rencontres, des voyages. Parfois, c'est de famille, l'héritage. Parfois, c'est à l'occasion de vacances, de voyages, d'expositions, de rencontres, de choix personnels. C'est ce que je vous propose cette semaine encore pour cette émission Destin 49-10. Et je vous propose d'accueillir eh bien, notre invité. Cher invité, bonjour.
1: Bonjour.
0: Vous allez bien?
1: Ça va.
0: Il fait beau. Et il fait beau, vous êtes venu avec le ciel bleu, le soleil, c'est merveilleux. Alors, cher invité, quel est votre lieu de naissance? Où êtes-vous né?
1: Ah oui. À la Sarthe, même.
0: À la Sarthe.
1: Pour être précis.
0: Lieu de résidence actuel?
1: Teux. Oui.
0: Teux, dans le centre, à la campagne?
1: Rue des Forges.
0: Rue des Forges. Lieu où vous avez passé la plus grande partie de votre enfance?
1: C'est à Oui.
0: Ah oui?
1: Oui.
0: Toujours à Stade?
1: Ah non, pas à Stade, à la Sarthe.
0: À la Sarthe, pardon. Oui, c'est différent. Hein.
1: Ah oui, oui.
0: C'est il y a sur une station. Hauteurs. Ah oui.
1: Oui, c'est un pèlerinage aussi. Oui.
0: Quelles sont les écoles que vous avez fréquentées étant petit?
1: L'école l'école primaire Saint-Jean-Berckmans, le collège Saint-Quirin. Voilà, et puis après, adolescent, j'ai terminé mes humanités à Saint-Luc, à Liège, et puis l'université.
0: Que de chemin parcouru, que de bancs fréquentés.
1: Oui, un peu comme tout le monde,
0: un peu comme tout le monde. Alors, votre profession ou vos occupations actuelles?
1: Je suis retraité.
0: Ah.
1: Mais je continue à être actif en différents domaines. Et j'ai à cœur de partager auprès des amateurs ma passion, l'histoire de l'art.
0: Multi-époque?
1: Oui, je suis un peu... je suis un historien de l'art, ou un professeur d'histoire de l'art 4x4.
0: 4x4, tout terrain.
1: C'est ça, tout terrain. Je plaisante. Disons plutôt que le 19e et le 20e siècle sont mes domaines de prédilection. Mais enfin, j'aime parcourir toutes les disciplines et toutes les périodes, ce qui permet de faire des liens, évidemment, et parfois de découvrir des choses.
0: Est-ce que vous acceptez de vous installer dans la machine à remonter le temps?
1: Bien sûr.
0: Vous êtes prêt?
1: Oui.
0: Alors attachez votre ceinture.

0: Philippe Delahaye. Ah oui. La famille est nombreuse ?
1: Oh, je suis fils unique.
0: Fils unique ?
1: Oui.
0: Pas de dispute à table ?
1: Non.
0: Alors, maman, papa, historien ou pas du tout ?
1: Pas du tout, non. Non, non, mais intéressé malgré tout par le patrimoine et par l'histoire. Faut dire que du côté de maman, mon grand-père et ma grand-mère étaient institutrices à la Sarthe, donc, et déjà intéressés par l'histoire, le patrimoine, les traditions, folklore, pèlerinage, comme je le disais, pèlerinage à Notre-Dame de la Sarthe, c'était quelque chose, oui.
0: Est-ce qu'on parlait un peu le wallon, pas du tout ?
1: Oui, on parlait de temps en temps le wallon. Oui, oui. C'est d'ailleurs quelque chose que je regrette parce que j'aime bien sortir de temps en temps une petite expression en wallon. Mais maintenant, c'est devenu de plus en plus problématique. Hein, la dernière personne avec laquelle j'entretenais encore de temps en temps une relation, enfin une discussion en wallon, c'était le concierge qui était menuisier à l'académie où j'ai fait toute ma carrière, et lui retraité, moi retraité, voilà, c'est terminé.
0: C'est dommage, le wallon se perd un peu, non ?
1: Oh oui, parce qu'il y a des expressions qui ne sont intraduisibles en français.
0: Ça peut être très poétique et,
1: tout à fait.
0: Et très direct.
1: Tout à fait, oui, oui, oui. Et puis évocateur, il y a des expressions, je ne vais pas en sortir comme ça de but en blanc, mais quand on est dans la situation, je sors de temps en temps une phrase en wallon, les gens autour de moi écarquillent les yeux, ils ne comprennent pas toujours, ce qui m'amuse beaucoup évidemment.
0: C'est mamé.
1: C'est mamé, exactement.
0: Alors, est-ce que Philippe Delahaye a fréquenté les mouvements de jeunesse ?
1: Oui, j'étais scout, oui, louveteau, scout. J'ai aussi fait partie des chefs, comme on dit, quand j'étais scout. Oui. Et puis j'ai arrêté j'ai dû arrêter en 72, 73, au moment où j'étais bien impliqué dans mes études à l'université. Oui.
0: Sportif ? Jeune ?
1: Un peu, oui. Non, pas vraiment. Oui, j'ai fait du vélo, du basket, vu ma taille un petit peu, bien sûr, mais on ne peut pas dire, non.
0: Justement, j'allais vous poser la question. Sur les photos souvenirs, les photos de classe, est-ce qu'on pouvait vous retrouver devant, à l'arrière, au milieu, à côté de l'instituteur ou l'institutrice ? Pas l'importance ?
1: J'ai retrouvé des vieilles photos. Je suis partout. Sur une photo, je suis à côté du prof. Dans d'autres photos, je suis au dernier rang, vu la taille.
0: Vous avez toujours été grand, petit ?
1: Oui, oui, j'étais grand, petit, oui.
0: Vous avez accepté de participer à la programmation musicale, comme tous les invités, et vous proposez, par exemple, les Beatles avec Penny Lane. Pourquoi ce choix ?
1: C'était quand vous m'avez posé cette question de choisir quelques titres, je me suis dit... il faut que je me décide. Parce que j'aurais pu évidemment y réfléchir pendant 15 jours et changer d'avis.
0: 15 fois.
1: Oui, au moins. Au moins. Donc j'ai choisi Penny Lane parce que c'est un titre auquel j'associe un décor à la fin de mon adolescence. Entre l'enfance et l'adolescence. Je ne sais plus exactement de quand il date, 67 peut-être par là.
0: Oui, 67, tout
1: voilà.
0: Juste.
1: J'avais 15 ans. Je vois encore le décor dans lequel j'avais probablement entendu cette chanson pour la première fois. C'est un morceau qu'on entend encore régulièrement.
0: Est-ce que vous aviez une coupe de cheveux à la Beatles ?
1: À la Beatles, non, mais plus tard, oui. J'avais les cheveux sur les épaules. J'avais encore des cheveux à ce moment-là.
0: Et plus au même endroit.
1: Et plus au même endroit.

0: Les Beatles, proposés par notre invité pour cette émission Destin 40-10, Philippe Delhaette. Historien, professeur, chercheur, écrivain, photographe, peintre. Alors, petite anecdote, moi, quand tu es en coulisses, on parlait du scoutisme. Vous aviez un totem ?
1: Oui.
0: Oui ?
1: Lévrier.
0: Oui, mais vous aviez un surnom également,
1: Philippe. Oui, quand j'étais chef scout, les petits scouts m'appelaient bébé girafe. C'était évidemment très rigolo, quoi.
0: Le goût de l'histoire, est-ce que ce sont les parents qui ont amorcé ?
1: C'est difficile. Oui, bien sûr, il y avait dans ma famille un intérêt. Maintenant, rétrospectivement, l'histoire de l'art, hein, je tiens là-dessus. Rétrospectivement, j'ai évidemment déjà posé la question, quand est-ce que je suis tombé dedans, quoi, hein.
0: Ouais.
1: Et je crois qu'il y a eu un événement un peu particulier. Quand j'étais, je ne saurais plus dire exactement, j'avais sans doute 8-10 ans, mes parents et moi, on va en vacances à Florentville, dans un hôtel, et le patron, un jour, de l'hôtel, invite ses clients à l'accompagner pour une excursion. Le soir, j'insiste, la nuit était tombée, dans une abbatiale en France, à Mouzon, abbatiale 13e, 14e siècle, et là, bénéficiant d'une visite un peu particulière, imaginez la nuit, une abbatiale gothique toute jaune, hein, très claire.
0: Ça peut faire comme peur ça. À un enfant, non ?
1: Pas du tout.
0: Pas du tout.
1: Et alors, on a eu cette possibilité de visiter l'abbatiale à l'intérieur, à partir des tribunes, et donc on est passé à des endroits où on ne va jamais. Et donc on a vu un... Et moi, j'étais évidemment complètement comme ça, hein, scotché, émerveillé, parce que je connaissais la collégiale de Huy qui est toute grise et toute sombre, et celle-là, elle était toute claire, toute éclairée, en plus, on pouvait la visiter, je dirais, dans les coulisses. Et je pense que c'est quelque chose qui m'a marqué.
0: Qui a provoqué un déclic.
1: Qui a probablement... Bah, ça a été une petite graine qui a germé quelques années plus tard, quoi.
0: Justement, à l'école, les matières préférées, à part l'histoire, le français, le calcul...
1: Oui, la géographie.
0: Ah oui, ah bah oui,
1: c'est oui, vrai. Oui, l'histoire et la géographie, oui, certainement, oui.
0: Déjà un intérêt pour certains artistes ?
1: C'est une bonne question. Oui, sans doute. Je me rappelle avoir, évidemment, à l'époque, les albums artistes.
0: Les hein, grands noms.
1: Oui, c'est ça, les grands noms de peinture flamande. Non, de la peinture flamande.
0: Ah, oui.
1: Oui, bien sûr, Léonard de Vinci, bien sûr. Mais Van Eyck, Rubens, etc. Je me rappelle des albums artistes avec de très belles reproductions.
0: Et Bruegel.
1: Oui, évidemment. Ouais.
0: Des premières visites de musée ?
1: Oui.
0: Adolescent, enfant ?
1: Oui, adolescent, oui. mais pour revenir, oui, bien sûr, à Liège, à Bruxelles, évidemment. Mais alors, ce qui m'avait marqué aussi, et je reviens encore au gothique, avec l'école, on avait programmé un voyage à Paris. Très bien. 2-3 jours. Hein, on était en humanité. Et le voyage tombe en mai 68. Oui, mais c'est très bien. Hein. On se dit aujourd'hui, manifestation, etc. Oui, sauf qu'on y allait pour visiter des musées. Sauf que tous les musées étaient fermés, c'était grève partout. Donc on a fait toutes les cathédrales possibles et imaginables. Donc on a fait Reims, les deux grandes églises de Reims. On est allé à Meaux, on est allé à Soissons, on est allé à Lens, on est allé à Saint-Denis, et puis à Paris, Notre-Dame, etc. Enfin... et donc, c'est peut-être à ce moment-là que la petite graine dont je vous parlais à Mouzon a commencé à germer.
0: Oui, oui, oui, tout à fait. Quels sont les premiers professeurs d'histoire qui vous ont boosté davantage ?
1: À Saint-Luc, nous avons eu un professeur d'histoire de l'art, parce que j'étais en humanité artistique, donc il y avait des cours d'histoire de l'art. Et là, j'ai eu un ou deux professeurs qui m'ont marqué, mais c'est probablement, de nouveau rétrospectivement, quand on se dit, mais tiens, qui est-ce qui a pu, etc., c'est probablement à l'université, j'ai eu un prof, une dame, une demoiselle, Hélène Dantine, professeure Hélène Dantine, qui était chargée de la chaire de préhistoire, mais qui était également, dans les premières années, chargée des cours d'histoire du Moyen-Âge, et c'est elle qui m'a donné vraiment la passion, l'énergie, enfin, qui m'a fait comprendre que pour transmettre, il fallait avoir soi-même la passion. C'était quelqu'un, le cours commençait théoriquement à 8 heures, mais la plupart, enfin 8 heures ou à 10 heures, peu importe, mais les autres profs, bah, ils arrivaient à 10h15, hein, bon, elle, à 8h05, elle commençait, et c'était parti, et c'était... On était éreintés à la fin du cours parce qu'elle dépensait une énergie et on a fait des visites avec elle. J'ai le souvenir d'une visite, on avait fait tout un circuit, plusieurs jours, deux jours je crois, dans le Hainaut. On avait été à Mons, on avait visité plein de choses, souper, et puis à 9h du soir, on visitait les coulisses du musée de Mons. Nous, on était sur les genoux et elle continuait à s'exclamer. Le conservateur était évidemment tout heureux. Et donc, il allait rechercher des caisses de silex, etc. C'était... Enfin, aujourd'hui, si je dois citer une personne qui a compté...
0: Madame Dantine.
1: C'est Mademoiselle Dantine, oui. Les anciens de l'histoire de l'art la connaissent, hein, c'est une figure majeure dont on riait parce qu'elle était assez caricaturale, hein, faut bien le dire, mais elle était passionnante et elle était surtout passionnée et donc cette capacité à communiquer, elle parvenait à le transmettre.
0: Vous qui êtes un spécialiste, un expert, on parle beaucoup de Barcelone pour le moment,
1: oui.
0: Est-ce que vous suivez ? L'activité
1: oui, oui, oui. Mais Barcelone, avec la Sagrada Familia, hein, bien sûr. Quelque chose de tout à fait exceptionnel, formidable, Gaudi. Eh bien, je vais vous étonner, mais j'en discutais avec mon épouse, qui elle aussi est hein, historienne et, de l'art comme moi, puisque c'est là-bas, c'est à l'université que nous nous sommes connus. J'en discutais justement il n'y a pas plus tard que deux jours avec elle. La Sagrada Familia, c'est pas le bâtiment de Gaudi que je trouve le plus émouvant. C'est un côté too much.
0: Performance aussi.
1: Oui, mais il y a des choses qui sont, je trouve, beaucoup plus humaines. Le parc Güell, les maisons qu'il a construites, la Casa Batlló et la Casa Milà, le Palais Güell, sont des choses qui m'ont touché davantage quand j'y suis allé que la Sagrada Familia.
0: On parle de Barcelone, parlons Belgique. En Belgique, quelle est l'œuvre préférée ?
1: Oh là !
0: Allez, s'il en fallait en choisir une.
1: Si on doit en choisir une.
0: Oui.
1: Je vais vous en donner une maintenant. Vous me reposez la question dans un quart d'heure et ça sera changé. Hein, parce que vous avez cité Bruegel. J'ai quand même une certaine affection pour la chute d'Icare qui est au Musée des Beaux-Arts. C'est évidemment un incontournable du Musée des Beaux-Arts de Bruxelles. Ce tableau-là, pourquoi ce tableau-là ? Parce qu'il y a énormément de choses à dire sur l'histoire, sur la vie de Bruegel, sur la manière d'interpréter, de prendre sa distance vis-à-vis de la Renaissance qui baignait les esprits à cette époque-là, mais aussi du point de vue des couleurs et du langage des couleurs. Hein, le tableau... Nos auditeurs peuvent aller voir, c'est très facile. On le trouve partout facilement sur Internet aujourd'hui. Le personnage principal est à l'avant-plan. Il a une chemise rouge. Mais s'il n'avait pas une chemise rouge, personne ne le verrait. Hein, c'est l'opposition entre tout le contexte extérieur qui est vert, dans une dominante verte, hein, et ce petit point rouge qui fait que le bonhomme ressort. Et donc là, c'est le langage des couleurs qui nous est... révélé en quelque sorte, hein, oui.
0: On va se retrouver dans un petit instant avec une chanson que vous avez choisie. Et là, ce sera Eric Clapton. On retrouve un écran publicitaire, la chanson, et on expliquera ensemble pourquoi cette chanson.
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0: Vous l'avez vécu en direct?
1: Non.
0: Malheureusement.
1: Non, mais je me rappelle avoir acheté le coffret. C'est le concert pour le Bangladesh au Madison Square Garden. Une volée de chanteurs. C'est le premier concert à vocation humanitaire, hein, bien avant tous ceux qui ont suivi plus tard dans les années 70. Et alors, quand on s'est trouvé des images sur Internet, et on voit, bien sûr, c'est George Harrison qui est la personnalité vedette, c'est lui qui est à l'initiative du concert, etc. Et quand on voit sur les images Eric Clapton, qu'on ne reconnaît pas, il a évidemment un tout autre look à cette époque-là de ce qu'il a aujourd'hui. Et il est très discret, il est dans son coin. Enfin, moi, c'est un solo de guitare. Enfin, un solo, il n'est pas tout seul, mais c'est un moment de guitare que je trouve extraordinaire.
0: C'est un des meilleurs guitaristes au monde de tous les temps.
1: Ben oui, évidemment.
0: Quand on dit historien de l'art,
1: oui.
0: Vous avez un intérêt, bien sûr, pour la musique.
1: Aussi, mais beaucoup moindre.
0: Ah !
1: Oui. Oui, bien
0: c'est,
1: sûr.
0: C'est en fond, derrière.
1: En fond, derrière, voilà, oui. Tout à fait. Ah, il y a des... Ouais. Attention, il y a des liens qui sont possibles hein, entre la peinture et la musique, mais d'abord une chose, historien de l'art, oui, je dirais plutôt professeur d'histoire de l'art, hein, parce que mon job, ma véritable passion, c'est de transmettre. Bien sûr, évidemment, pour transmettre, il faut d'abord chercher, etc. Bien évidemment. Mais je prends beaucoup plus de plaisir à transmettre, à communiquer. Et donc, pour faire quelquefois comprendre l'originalité de la peinture au début du XXe siècle, je pense au mouvement du Cavalier Bleu en Allemagne, 1911, 1912, 13, juste avant la guerre de 14, Kandinsky, Franz Marc, etc. Ça peut paraître tout à fait déconcertant quand on voit pour la première fois les tableaux. Et puis quand on met à côté un quatuor de Schoenberg, on se dit bon sang, mais c'est bien sûr. Hein, pourtant, Schoenberg, ce n'est pas un peintre particulièrement sculpteur. Un musicien particulièrement populaire, mais quand on met les deux en correspondance, on se dit, bon sang, mais c'est bien sûr, quoi.
0: Est-ce qu'on peut dire que vous êtes chercheur également? Parce qu'il faut quand même avoir un maximum d'informations sur l'artiste, sur les œuvres.
1: Oui.
0: Donc vous êtes chercheur aussi.
1: Dans certains domaines. En fait, j'étais pendant toute ma carrière, hein, pendant plus de 40 ans, professeur à l'Académie des Beaux-Arts de Liège, et je me suis tout naturellement intéressé à l'histoire de cette école qui a fêté ses 250 ans l'année passée. 250 ans, hein, ça fait la plus ancienne école de la ville de Liège, à part peut-être le séminaire, hein, mais c'est bon. Et donc, avec un ami Jean-Paul Depeyre, qui était également mon collègue à l'Académie, on a, surtout lui dans un premier temps, refait l'histoire de l'école. Et on continue encore, lui et moi, à fouiller dans les archives. Et on trouve encore des choses, je ne vais pas dire tous les jours, mais tous les mois. On trouve des choses nouvelles, des précisions, on s'étonne de trouver... Enfin, c'est amusant.
0: Radio 4910, bien sûr, ça évoque le code postal de Te,
1: oui.
0: Les Franchimontois à Liège. Est-ce qu'il y a des traces artistiques de ce passage d'histoire?
1: Alors, je vais raconter une histoire qui m'interpelle et à qui j'ai déjà parlé à plusieurs reprises et qui est liée à l'histoire de l'Académie. En fait, un jour, en faisant mes recherches sur l'histoire de l'Académie, un article des années 20 mentionne l'existence d'un tableau en très mauvais état conservé dans les greniers de l'Académie. Et ce tableau raconte l'épopée des 600 Franchimontois.

0: par un peintre d'origine française qui a été professeur, directeur un temps dans ce qui est l'ancêtre de l'Académie. On est avant Waterloo. Philippe Auguste Hennequin, qui est le nom de l'artiste. Et je me dis, mais il faudrait quand même qu'est-ce qu'il en est. Et alors, ce tableau, je ne sais pas s'il existe toujours. Dans la biographie écrite par un Français sur Hennequin, le tableau est réputé perdu, ce qui est fort possible. Le problème, c'est que je ne suis jamais allé dans le grenier de l'Académie, parce que pour y accéder, il faut une échelle de 5 ou 6 mètres de haut, accéder à une porte, et puis c'est peut-être là-bas. En mauvais état, peut-être, mais et donc il y a peut-être quelques franchimontois qui sont encore cachés dans les greniers de l'Académie.
1: Est-ce que vous n'auriez pas envie de
0: d'en savoir? Oui, bien sûr, évidemment, je voudrais bien y aller, mais pour pouvoir y aller, il faut que l'école soit ouverte, bien sûr, mais en même temps que ce soit les congés. Donc il y a toute une, et puis il me faut une échelle de très grande taille, et vu. J'ai pas encore réussi à aligner toute la planète.
1: On va pas demander les pompiers de teux quand même.
0: Oui, ça serait une bonne idée.
1: Ce serait une bonne idée. Alors, chanson suivante. Alors là, on va changer carrément de style avec un titre imprononçable, mais pourtant lui le chante. C'est Adriano Celentano.
0: Oui, Prison Colline and Senancio Sol.
1: Bravo. Vous avez déjà vu les images de tout premier clip tourné?
0: Ah oui, je recommande d'ailleurs à nos éditeurs d'aller le voir. C'est un personnage. Justement, le lien avec moi, c'est que Adriano Celentano joue le rôle d'un prof.
1: Oui. Et il étonne un peu ses élèves.
0: Ah oui, tout à fait.
1: Il les surprend, hein, carrément. On écoute donc Adriano Celentano.
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0: Adriano Celentano. Choix de notre invité Philippe Delette, professeur d'histoire, historien, chercheur. On disait justement en coulisses, c'est un peu précurseur du rap, l'air de rien.
1: Oui, je crois, hein, oui.
0: Oui, hein.
1: Oui, et pourtant, c'est pas ce qu'on cite généralement.
0: Non, non.
1: C'est pas américain, peut-être aussi.
0: Non. Philippe Delette, vous avez dû en voir des élèves. Filles, garçons?
1: Oui. Beaucoup de filles.
0: Ah oui?
1: Oui. D'ailleurs, dans ma famille et chez mes amis, on rigole beaucoup parce que quand je raconte une histoire, j'ai une ancienne étudiante qui... ceci, ça commence souvent comme ça. Une ancienne étudiante. Mais tu n'as eu que des étudiants, tu... Ben, non, évidemment. Hein, mais c'est vrai que j'avais... À l'académie, il y a plus de filles proportionnellement que de garçons. J'ai été pendant longtemps coordinateur Erasmus, donc qui établissait les liens avec les autres écoles. Et dans les spécificités du programme Erasmus, édictées par la communauté européenne, il fallait respecter une bonne pondération entre les filles et les garçons, et plutôt chercher à promouvoir les filles. Moi, je devais chercher à promouvoir les garçons, parce que j'avais beaucoup plus de filles qui... je ne sais pas, mais j'avais probablement... 3 filles pour un garçon qui partait à Erasmus. Oui, oui.
0: Alors, des élèves qui sont devenus elles-mêmes ou eux-mêmes professeurs?
1: Ah oui, oui, bien sûr. Oui, ça aussi. Quand ma petite fille est allée à l'académie de Verviers, qui a aujourd'hui 8 ans, je lui ai demandé, mais avec qui as-tu cours? Et puis alors, avec mon fils, on a regardé la liste des professeurs. Je me suis rendu compte que je ne sais plus combien, mais ils sont. Mais sur 12, j'en connaissais 8 ou 10. Quoi. Oui.
0: Même parmi les invités de cette émission d'Estar, il y a des élèves à vous.
1: Ben oui, j'ai appris ça. Hein, Michael Dubois.
0: Par exemple.
1: Oui, oui, qui est un de mes élèves avec lequel j'ai beaucoup d'affinités et de passion. Oui.
0: Alors, des élèves qui sont partout dans le monde maintenant.
1: Oui, oui.
0: Sur la planète.
1: Oui, c'est aussi amusant. J'en ai au Canada. J'en ai au... Ah oui, à propos. Au Canada, j'ai un étudiant. Ça, c'est un rapport avec la région. Il y a quelques années, donc j'étais encore professeur, il y a une petite fête, façon... maison... comment est-ce qu'on dit enfin, chacun apportait son plat, et moi j'apporte 2 tartes à la crème cuite de la raie. Et alors, Monsieur Delette, c'est formidable, cette tarte, c'est extraordinaire, où est-ce que vous avez trouvé ça? Ben, je dis, c'est à la raie, hein, bon. Et puis alors, quelques mois plus tard, cet étudiant qui était le président du cercle des étudiants me dit, « Monsieur Delette, je vais terminer mes études. Dans quelques jours, je pars au Québec, parce qu'il avait trouvé l'amour au Québec. Est-ce que vous ne pourriez pas me rapporter une tarte à la crème cuite ?» Alors, je lui ai apporté 2 tartes à la crème cuite, ils ont mangé, etc. Mais aujourd'hui, chaque fois que je pense tarte à la crème cuite, je pense à cet étudiant du Québec et je lui envoie de temps en temps un message. Il me dit, « Quand vous viendrez au Québec, débrouillez-vous, mais vous devez m'en apporter une.
0: » Alors... je voulais dire, il y a les voyages aussi. Ça a provoqué des voyages pour vous?
1: Oui.
0: Les cours d'histoire?
1: Ça a provoqué des voyages et je dois dire aussi que j'ai été... en fait, quand j'étais moi-même étudiant, que ce soit en fin d'humanité ou à l'université, j'ai eu la possibilité d'aller... au Danemark, d'aller en Italie, d'aller à Paris, à Londres, etc. Ça m'a considérablement, évidemment, ouvert les yeux. Et pendant, quand j'étais professeur, j'ai veillé à transmettre, cet intérêt en organisant moi-même des voyages. Et donc... je ne sais pas combien j'en ai organisé, mais j'étais avec eux à Barcelone, à Venise, en car, hein, ce qui est un peu sportif. Hein. Barcelone, c'est quand même fort loin. Hein.
0: Oui.
1: à Londres, à Bâle, à Paris, au Danemark. Je trouvais que ce que j'avais reçu, là aussi, je devais chercher à le transmettre. Et il ne suivait pas toujours, il me suivait pas toujours, mais j'étais certain que cet intérêt pour autre chose que le monde dans lequel on vit était important.
0: J'imagine que lors de vos voyages, bon nombre de photos vous avez prises.
1: Oui, oui, évidemment. Oui.
0: C'est comme ça qu'est né aussi l'amour pour la photographie.
1: Ça a commencé même avant. J'ai commencé à me passionner pour la photographie, j'avais 15 ans, 15, 16 ans, oui. Et je continue encore, tous les jours, oui.
0: Mais pas que la photographie, la peinture également.
1: Oui, là, c'est le dessin et l'aquarelle. Parce que je me suis rendu compte d'une chose, et c'est l'aquarelle, c'est quelque chose... Alors, je la pratique sur place. Il m'arrive d'en faire chez moi, mais 99 aquarelles sur 100, je les fais assis par terre, parfois, parfois les fesses dans la neige, hein, et c'est un bonheur extraordinaire, hein. Rien que faire l'aquarelle, c'est un plaisir, parce qu'on se trouve au milieu de la nature, des petits oiseaux. C'est un peu cliché ce que je raconte là.
0: Un plaisir très simple et pourtant
1: oui.
0: qui vont droit
1: ah oui,
0: au
1: c'est,
0: but.
1: C'est ça. Et très souvent, j'en ai fait au sport d'hiver. Ma famille allait faire du ski et moi j'allais, je faisais 300-400 mètres, on n'entendait plus rien, avec la neige évidemment. Et puis j'installais là et puis voilà, c'était un bonheur.
0: On a reparlé de vos œuvres, de vos dessins,
1: oui.
0: vos peintures. Pendant les inondations, là, il s'est passé quelque chose. Hein.
1: Ah, oui, là, on peut dire, oui.
0: C'est un événement triste.
1: Oui, puisque j'ai eu 1,80 m d'eau au rez-de-chaussée. C'est-à-dire dans... Alors, fort heureusement, nos pièces de vie se trouvent au premier. Donc, de la rue Les Forges, nous sommes, mon épouse et moi, les seuls à avoir pu rester... à habiter la maison et on n'a pas été obligé de la quitter après les inondations. Mais ce qui veut dire que mon bureau où se trouvaient tous mes livres, mes diapositives, tout ça a été perdu. Hein. J'ai quand même pu sauver... J'avais fait des dessins pendant le Covid, hein, puisqu'on était cloîtrés chez soi. J'avais fait des dizaines de dessins pendant le Covid que j'ai pu... Je me demande encore aujourd'hui que j'ai pu sauver après les inondations. Hein. Je les ai retrouvés, c'était plein d'eau et plein de boue. Et alors j'ai eu la possibilité d'aller les mettre dans une baignoire dans une autre maison pendant un ou deux jours, les laver et puis les sortir de la baignoire. C'était un papier relativement fin. Et les 10 premiers, je prenais le papier et ils se déchiraient, évidemment. Et puis j'ai attrapé le coup de main et donc j'ai pu en sauver une vingtaine, mais qui ont encore des taches de boue. Oui, enfin, oui. C'est...
0: Vous les gardez chez vous ?
1: Oui, oui.
0: On ne sait pas les voir ?
1: Alors, il m'arrive quelquefois de faire des expositions, mais c'est rare. Alors, oui, si, j'ai fait... Au lendemain, chacun se souvient que... Les inondations ont lieu en juillet. Alors, quand la maison a commencé petit à petit à être, pas refaite, mais un peu sèche, j'ai organisé, dans les pièces qui avaient été inondées, une exposition. Et j'ai eu beaucoup, beaucoup de monde, les gens du quartier, bien sûr, et puis d'anciens étudiants qui étaient venus m'aider pour nettoyer, etc. Oui, oui, ça a été... J'avais exposé à ce moment-là. Mais je n'expose pas souvent, c'est vrai.
0: Vous êtes toujours très, très actif et vous proposez encore des conférences actuellement
1: oui.
0: à Timistère, c'est ça ?
1: Alors, quand j'ai pris ma retraite en 2017... j'ai commencé à donner des conférences. On m'a demandé pour donner des conférences au foyer culturel de Beaufailly. Hein, c'est Chauxfontaine. Hein, c'est le foyer culturel de Chauxfontaine, mais c'était à Beaufailly. Et puis, j'ai donné ça pendant 6-7 ans. Et puis, l'année dernière, comme j'étais assez occupé par la célébration du 250e anniversaire de l'Académie, j'ai arrêté à Beaufailly, mais j'ai continué à Thémistère. À Thémistère, j'ai commencé il y a 4 ans, je crois que ce sera la 5e année l'année prochaine, et je dois dire que c'est l'UCTL, l'Université Complétive du Temps Libre du Plateau de Herve, UCTL.be, hein, c'est comme ça qu'on peut se renseigner, et j'y donne donc des conférences une fois par mois, le deuxième jeudi. J'ai terminé avant-hier une saison et je recommence.
0: Toujours beaucoup de monde
1: oui,
0: à ces conférences.
1: Entre 50 et 70 personnes.
0: Chaque fois.
1: Oui. Mais c'est gay.
0: Chanson, enfin, musique suivante, on devrait dire. Kate Jarrett, un fameux artiste.
1: Ah, oui.
0: Un concert à Cologne.
1: Oh, c'est le concert de Cologne. Quand on dit que ça, c'est Kate Jarrett.

0: Philippe Delhaite, Kate Jarrett. La première partie de son concert à Cologne, je me suis un petit peu intéressé et j'ai pu remarquer, j'ai appris que le jour du concert, il était très fâché parce que son piano, son vrai piano n'était pas arrivé.
1: Oui, si mes souvenirs sont bons, il avait dû traverser quasiment toute l'Europe pour rejoindre Cologne en voiture. Il était complètement éreinté et... Et comme vous dites, moi je ne m'y connais pas du tout en marque de piano, mais il n'a pas eu le piano qu'il escomptait. Et c'est peut-être justement ce qui fait le charme de ce concert. Comme quoi c'est quelquefois quand on est poussé jusque dans ses limites qu'on fait des choses géniales.

0: Philippe Delette, vous écrivez également.
1: Oui.
0: Il y a de l'actualité.
1: Oui, oui. Alors, effectivement, il y a deux livres, trois en fait, enfin principalement récemment deux livres que je viens de terminer, dont je viens de terminer l'impression et qui sont en vente dès à présent. Deux livres qui sont inspirés d'une part par le cours de philo de l'art que je donnais à l'Académie et qui est constitué de toute une série de citations que j'ai pêchées au fil de ma carrière et que je donnais à mes étudiants, des citations sur le problème de la création. Justement, on peut revenir à qui j'arrête à l'instant. Ce qui m'avait un peu fait réfléchir au départ, c'était une conférence de Gilles Deleuze à Paris dans les années 70 ou 80, je ne sais plus, qui disait « Mais l'acte de création est une histoire de résistance. » Et à propos de qui j'arrête, c'est justement parce que justement lui était contraint à donner un concert dans des conditions qui étaient... Il est complètement... Donc il est obligé de se surmonter, de résister à tous les obstacles et fait quelque chose d'extraordinaire. Donc, oui, un livre s'appelle « Pour nourrir la réflexion » avec des citations. Alors, ça va de Michel Audiard à Gilles Deleuze en passant par Virginia Woolf ou Baudelaire. Hein, c'est « Tous horizons hein, ». Sirius fait aussi l'épouse de Paul Auster, décédé, qui est remarquable également. Et puis un autre livre sur une expérience menée, enfin une expérience que je voulais également communiquer auprès de mes connaissances au couvent de la Tourette, construit par Le Corbusier, pour lequel j'ai une affection particulière, à la fois pour le couvent, mais pour toute l'œuvre de Le Corbusier aussi.
0: S'il y avait une œuvre à Liège que les Liégeois ne connaissent pas assez, ce serait laquelle que vous inviteriez vraiment à découvrir ?
1: Il y en a énormément. Écoutez, hier matin, je suis allé voir l'exposition qui s'est inaugurée il y a une quinzaine de jours à La Bovrie pour le 10e anniversaire du musée de La Bovrie. Je recommande absolument à tout le monde d'aller voir cette exposition. Elle est extraordinaire. Là, je tiens vraiment à saluer le travail des deux conservateurs, Fanny Mounz et Grégory de Sauvage, qui ont vraiment fait une exposition formidable parce qu'elle montre le musée, ses œuvres. On se rend compte qu'on a des chefs-d'œuvre connus et méconnus et montrer tout ça avec cette idée, cette volonté pédagogique d'en montrer toutes les coulisses.
0: Rendez-vous pris à La Bovrie donc. Dernière chanson pour cette émission Destin 49-10 avec vous Philippe Delette, vous avez choisi Des cerfs-volants.
1: Oui.
0: Interprété par deux artistes français, Vincent Delerme et Benjamin Biolay. Pourquoi cette chanson ?
1: Ah, c'est une chanson, quand on évoquait tout à l'heure, il y a un instant, la période du Covid, on était coincé chez soi, et je dessinais, et je passais presque en boucle le concert de Vincent Delerme à La Cigale, où il a invité toute une série de chanteurs, et une chanson m'a vraiment... bouleversé, c'est Les cerfs-volants. C'est une chanson de Benjamin Biolay.
0: On les retrouve à La Cigale.
1: Voilà.

0: Oui, c'était les conditions d'enregistrement du live, là. Hein, c'était à La Cigale. Donc, Benjamin Biolay, Vincent Delerme. Choix de notre invité, Philippe Delette. Et dites, on serait impardonnable si on n'évoquait pas une autre passion que vous avez, les sports moteurs, les sports mécaniques.
1: Ah oui.
0: Il y a de l'actualité, les 24 heures du Mans, là, pour le moment.
1: Tout à fait, tout à fait.
0: Comment ça se fait que vous vous intéressez au sport mécanique de jeunesse?
1: Depuis l'époque de Dean Kitoïs, hein, j'ai le souvenir d'un Grand Prix en 65 à Stavelot, enfin à Francorchamps.
0: Masta.
1: Au virage de Stavelot, j'étais. Et puis en 67, au 1000 km de Spa, où après un tour, Jacques X a mis une valise à tout le monde. Et le deuxième qui arrive, c'est un Belge, c'est Willy Mairesse. Il tombait des cordes, évidemment, c'était à Francorchamps, hein, on n'est pas au Paul Ricard. Et c'est probablement à ce moment-là. Alors, évidemment, je regarde les essais, les courses, évidemment, de Formule 1, mais les 24 heures du Mans, c'est pour moi, c'est le must du must. Hein, ça, c'est...
0: Et c'est ce que nous vivons en direct maintenant, les 24 heures du Mans, avec un invité précédent qui est aux avant-postes,
1: Vincent Vos, hein,
0: avec le team WRT.
1: Tout à fait.
0: Et c'est BMW.
1: Oui.
0: Et là aussi, vous prenez beaucoup de photos?
1: Ah oui, je prends, oui. Alors, je retourne au Mans. J'ai une affection particulière parce que j'y étais, entre 79 et 84, j'étais correspondant sportif pour la Libre Belgique et le magazine Turbo. Je faisais les photos et je faisais les articles avec un ami, Robert Belot, qui est aujourd'hui décédé, et avec son fils, on retourne encore au Mans régulièrement quand c'est possible. Et donc c'est un peu un pèlerinage, je dirais.
0: On va devoir se quitter. Ça a passé vite, le temps.
1: Oui,
0: c'est vrai.
1: Il me semble, oui.
0: On pourra encore raconter des choses avec vous.
1: Il faut pas trop me brancher, parce que sinon, on est encore là demain.
0: En tout cas, c'était super, vraiment très sympathique. Je comprends vos élèves, vos étudiants. Ça devait être passionnant d'écouter vos cours d'histoire.
1: Oui, mais c'était passionnant aussi. J'ai eu des élèves formidables.
0: Philippe Delette, grand merci.
1: Merci aussi.
0: Au revoir.
1: Au revoir.
0: Cette émission, vous pourrez la retrouver mercredi à 19h sur Radio 4910 ou dimanche matin à 9h en matinée ou alors très très bientôt en podcast. Voilà, bonne journée tout le monde. Bonne écoute des programmes de Radio 4910. Au revoir.

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1: 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Mesdames et messieurs, bonjour. C'est désormais officiel, le gouvernement wallon a validé la nomination de Amaury Bertholomé à la tête de Wallonie Entreprendre. Après plusieurs mois de procédure, le dirigeant quitte la direction du circuit de Spa-Francorchamps pour prendre les commandes du principal outil financier de la région wallonne, dédié au soutien des entreprises. Sa désignation fait suite à un processus de sélection mené ces derniers mois avec l'appui d'experts externes et d'un jury indépendant. Son profil a finalement été retenu puis validé par l'exécutif wallon. Cette nomination marque un tournant dans la carrière d'Amaury Bertholomé, qui dirigeait le circuit spadois depuis 2022. Son passage à Spa-Francorchamps aura notamment été marqué par une gestion saluée pour ses résultats et son développement stratégique. À présent, un nouveau défi l'attend, renforcer l'accompagnement et le financement des entreprises wallonnes dans un contexte économique exigeant. Son départ ouvre également un nouveau chantier du côté de Spa-Francorchamps. La recherche d'un successeur à la direction générale du circuit doit désormais être lancée, avec une nomination attendue dans les prochains mois. Une maison entièrement rénovée a été remise à une famille en situation de précarité à Herve. Ce projet est porté par l'SBL Le Toit, avec le soutien des Rotary Clubs de Herve, Liège, Amay et Chaudfontaine. Propriété de l'association depuis 1996, le bâtiment nécessitait d'importants travaux de rénovation, notamment pour améliorer son efficacité énergétique et réduire les coûts pour ses futurs occupants. Les fonds récoltés lors de la balade cycliste Fantastic Bike Day, qui avait rassemblé plus de 300 participants, ont notamment contribué au financement du chantier. La maison accueille désormais une famille burundaise avec 4 enfants. Au-delà du logement, la SBL prévoit un accompagnement social pendant 3 ans afin d'aider la famille à gagner progressivement en autonomie. Le Toit gère aujourd'hui plusieurs logements destinés à des personnes en situation de précarité. Cette rénovation illustre la mobilisation conjointe du monde associatif, des clubs-services et de nombreux citoyens au service de l'inclusion et de la solidarité. Les voitures autonomes franchissent une nouvelle étape en Belgique. Les Tesla équipées du système de conduite assistée, FSD, sont désormais autorisées à circuler sur les routes du pays. Le feu vert a été donné par la ministre flamande de la mobilité, Annick de Ridder. Concrètement, le véhicule peut se maintenir dans sa voie, en changer ou adapter sa trajectoire de manière autonome. Mais le conducteur doit rester vigilant et pouvoir reprendre les commandes à tout moment. Il demeure entièrement responsable du véhicule. Cette autorisation s'appuie notamment sur les essais déjà réalisés aux Pays-Bas, dont les résultats ont été transmis aux autorités belges. Selon la ministre, cette technologie pourrait améliorer la sécurité routière grâce à une conduite plus défensive et à des réactions parfois plus rapides que celles d'un conducteur humain. La fièvre des Diables Rouges commence déjà à monter dans la région verviétoise. Les supporters et passionnés de football pourront suivre les exploits de la Belgique dans plusieurs villages dédiés à l'événement. Le plus grand rendez-vous se prépare à Intermils, où un vaste village de la Coupe du Monde diffusera des rencontres quasiment chaque jour. Une programmation spéciale est même envisagée pour le match Belgique-Nouvelle-Zélande, prévu à 5h du matin. D'autres retransmissions sont également annoncées à Welkenrad, Obel, Teux, Pépinster, Baleine ou encore Trois Ponts avec écran géant, animation et parfois même petit déjeuner pour les supporters les plus courageux. En revanche, contrairement aux précédentes grandes compétitions, aucun village officiel des Diables Rouges n'est actuellement prévu dans les centres-villes de Verviers et Herve. Une chose est sûre, malgré les horaires parfois inhabituels en raison du décalage avec l'Amérique du Nord, les fans belges auront de nombreuses occasions de vibrer ensemble derrière les hommes de Rudy Garcia lors de cette Coupe du Monde qui réunira pour la première fois 48 nations. Et si la musique devenait un véritable outil de développement pour les tout-petits ? À Inouï, les ateliers Grandir en musique séduisent de plus en plus de familles. Chaque mois, parents et enfants s'y retrouvent pour chanter, découvrir des instruments, bouger au rythme des mélodies et partager un moment privilégié ensemble. À l'origine du projet, une professionnelle de l'éducation et de la musicothérapie qui a souhaité mettre les bienfaits de la musique au service du développement des jeunes enfants. Loin d'un simple cours d'éveil musical, ces séances utilisent comptines, jeux rythmiques, de petites percussions pour stimuler le langage, la psychomotricité, la coordination et les interactions sociales. Les parents observent également des progrès concrets au fil des semaines, davantage de confiance, une meilleure participation aux activités et un enrichissement du vocabulaire. Mais au-delà des apprentissages, ces ateliers offrent surtout un précieux moment de complicité entre parents et enfants. Une initiative qui démontre qu'avant même de savoir parler ou lire, les plus jeunes peuvent déjà apprendre, grandir et s'épanouir grâce à la musique. C'était le Flash Info présenté par Angie. Merci de votre fidélité. Restez à l'écoute et à bientôt.

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1: 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Mesdames et messieurs, bonjour. C'est désormais officiel, le gouvernement wallon a validé la nomination de Amaury Berthelomé à la tête de Wallonie Entreprendre. Après plusieurs mois de procédure, le dirigeant quitte la direction du circuit de Spa-Francorchamps pour prendre les commandes du principal outil financier de la région wallonne, dédié au soutien des entreprises. Sa désignation fait suite à un processus de sélection mené ces derniers mois avec l'appui d'experts externes et d'un jury indépendant. Son profil a finalement été retenu puis validé par l'exécutif wallon. Cette nomination marque un tournant dans la carrière d'Amaury Berthelomé, qui dirigeait le circuit spadois depuis 2022. Son passage à Spa-Francorchamps aura notamment été marqué par une gestion saluée pour ses résultats et son développement stratégique. À présent, un nouveau défi l'attend, renforcer l'accompagnement et le financement des entreprises wallonnes dans un contexte économique exigeant. Son départ ouvre également un nouveau chantier du côté de Spa-Francorchamps. La recherche d'un successeur à la direction générale du circuit doit désormais être lancée, avec une nomination attendue dans les prochains mois. Une maison entièrement rénovée a été remise à une famille en situation de précarité à Herve. Ce projet est porté par l'SBL Le Toit, avec le soutien des Rotary Clubs de Herve, Liège, Amay et Chaudfontaine. Propriété de l'association depuis 1996, le bâtiment nécessitait d'importants travaux de rénovation, notamment pour améliorer son efficacité énergétique et réduire les coûts pour ses futurs occupants. Les fonds récoltés lors de la balade cycliste Fantastic Bike Day, qui avait rassemblé plus de 300 participants, ont notamment contribué au financement du chantier. La maison accueille désormais une famille burundaise avec 4 enfants. Au-delà du logement, la SBL prévoit un accompagnement social pendant 3 ans afin d'aider la famille à gagner progressivement en autonomie. Le Toit gère aujourd'hui plusieurs logements destinés à des personnes en situation de précarité. Cette rénovation illustre la mobilisation conjointe du monde associatif, des clubs-services et de nombreux citoyens au service de l'inclusion et de la solidarité. Les voitures autonomes franchissent une nouvelle étape en Belgique. Les Tesla équipés du système de conduite assistée, FSD, sont désormais autorisés à circuler sur les routes du pays. Le feu vert a été donné par la ministre flamande de la mobilité, Annick de Ridder. Concrètement, le véhicule peut se maintenir dans sa voie, en changer ou adapter sa trajectoire de manière autonome. Mais le conducteur doit rester vigilant et pouvoir reprendre les commandes à tout moment. Il demeure entièrement responsable du véhicule. Cette autorisation s'appuie notamment sur les essais déjà réalisés aux Pays-Bas, dont les résultats ont été transmis aux autorités belges. Selon la ministre, cette technologie pourrait améliorer la sécurité routière grâce à une conduite plus défensive et à des réactions parfois plus rapides que celles d'un conducteur humain. La fièvre des Diables Rouges commence déjà à monter dans la région verviétoise. Les supporters et passionnés de football pourront suivre les exploits de la Belgique dans plusieurs villages dédiés à l'événement. Le plus grand rendez-vous se prépare à Intermils, où un vaste village de la Coupe du Monde diffusera des rencontres quasiment chaque jour. Une programmation spéciale est même envisagée pour le match Belgique-Nouvelle-Zélande, prévu à 5h du matin. D'autres retransmissions sont également annoncées à Welkenrad, Obel, Teux, Pépinster, Baleine ou encore Trois Ponts avec écran géant, animation et parfois même petit déjeuner pour les supporters les plus courageux. En revanche, contrairement aux précédentes grandes compétitions, aucun village officiel des Diables Rouges n'est actuellement prévu dans les centres-villes de Verviers et Herve. Une chose est sûre, malgré les horaires parfois inhabituels en raison du décalage avec l'Amérique du Nord, les fans belges auront de nombreuses occasions de vibrer ensemble derrière les hommes de Rudy Garcia lors de cette Coupe du Monde qui réunira pour la première fois 48 nations. Et si la musique devenait un véritable outil de développement pour les tout-petits ? À Inouï, les ateliers Grandir en musique séduisent de plus en plus de familles. Chaque mois, parents et enfants s'y retrouvent pour chanter, découvrir des instruments, bouger au rythme des mélodies et partager un moment privilégié ensemble. À l'origine du projet, une professionnelle de l'éducation et de la musicothérapie qui a souhaité mettre les bienfaits de la musique au service du développement des jeunes enfants. Loin d'un simple cours d'éveil musical, ces séances utilisent comptines, jeux rythmiques, de petites percussions pour stimuler le langage, la psychomotricité, la coordination et les interactions sociales. Les parents observent également des progrès concrets au fil des semaines, davantage de confiance, une meilleure participation aux activités et un enrichissement du vocabulaire. Mais au-delà des apprentissages, ces ateliers offrent surtout un précieux moment de complicité entre parents et enfants. Une initiative qui démontre qu'avant même de savoir parler ou lire, les plus jeunes peuvent déjà apprendre, grandir et s'épanouir grâce à la musique. C'était le Flash Info présenté par Angie. Merci de votre fidélité. Restez à l'écoute et à bientôt.

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2: Et voilà, interview piscine un peu particulier ici à l'instant cet après-midi. Je vous présente Yann au micro de Radio 49.10. Bonjour Yann.
3: Oui, bonjour Eric. Merci de m'accorder un peu de temps dans le studio avec toi. Un très grand plaisir d'être ici à Tours avec toi.
2: Ben avec plaisir également, plaisir partagé. On va peut-être raconter cette histoire un peu particulière qui t'a amené à nous contacter d'abord. Hein.
3: Oui, bon, écoute, c'est une grande histoire en fait. Je vais parler un peu de mon frère en fait qui va se marier dans quelques mois. Mm-hmm. Et pour cela, c'est la tradition. On fait un événement, l'enterrement de jeunes garçons, ça s'appelle en français.
2: Oui, c'est ça. Ouais, c'est ça.
3: Oui, écoute, et donc oui, on a décidé de faire ça comme plein de gens en Flandre, dans les Ardennes, en Wallonie. Mm-hmm. Et donc je dis, ben écoute, on peut faire le minimum et faire juste un ou deux petits trucs, tu vois, un paintball et faire une balade. Mais je dis non, on va le faire un peu plus grand. Et donc le vendredi, je vais commencer avec un sort de quiz. Et dans le quiz, il y a un chapitre où moi, j'essaie toujours de faire au moins le même ou même mieux que mon frère. Et donc, pourquoi j'ai écrit un email à toi, c'est parce que mon frère, son grand passion, c'est le radio. Mm-hmm. Et c'est déjà depuis son enfance, parce que mon papa était comme toi aussi animateur dans une station régionale, on va dire. Mm-hmm. Et donc, pour mon frère, ça a vraiment le début de la passion pour la musique d'abord. Et puis après, il a fait des études au Ritz. Et après, il a fait commencer sa carrière au Radio National de la Belgique.
2: BRT, c'est ça?
3: Oui, BRT, c'est ça. Mmh. Donc oui, maintenant, il donne des cours pour de jeunes talents qui veulent devenir, qui veulent travailler au radio. Mmh. Et donc voilà, c'est un défi à moi pour être sur la radio. Donc j'ai réussi. Mais comme ça, il y en a plein. Donc j'ai vraiment allé chercher qu'est-ce qu'il aime, qu'est-ce qu'il adore. Et donc, tu veux peut-être que j'en fais un?
2: Oui, par exemple, ouais.
3: Oui, donc, une autre grande passion de mon frère, c'est le karaté. Et donc, il fait ça depuis son 8 ans, je crois. Et moi, j'ai essayé aussi, mais bon, j'étais vraiment archi nul. Et donc, j'essaye toujours de lier les passions de mon frère avec la Wallonie. Et donc, j'ai cherché un club de karaté pas loin où on séjourne. Et j'ai tombé sur un mec génial, il s'appelle Ali, et il a en Malmedy un club de karaté. Et donc on s'est vu, et bon, on a eu l'idée ensemble, voilà Yann, je vais t'apprendre du karaté, et après 3-4 cours, tu t'entraînes à la maison, ben après tu vas le démontrer pour tout le monde dans mon club. Et je dis, c'est génial. Donc ça fait maintenant presque deux semaines. J'ai fait déjà deux tours, aller-retour à Malmedy pour m'aller entraîner avec lui. Et donc, dans quelques jours, j'ai mon examen. Donc, chaque jour, chez moi, je suis en train de m'entraîner dans mon jardin du karaté. Et ouais, donc, c'est une forme, c'est assez joli. Parce que j'ai jamais capté le truc, la passion du karaté, j'ai jamais compris le truc. Et là, comme je me suis inséré un peu dans ce club-là, je comprends, c'est tellement convivial et il soude vraiment des amitiés pour la vie là. Donc je comprends aussi, parce qu'il y a plein de gens dans les week-ends avec nous qui ont fait du karaté ou qui l'ont fait. Donc c'est vraiment une façon de mieux comprendre mon frère. D'ailleurs, je trouve tellement agréable d'être ici dans le radio avec toi que je comprends cette passion bien maintenant aussi.
2: Voilà, voilà. Ouais, c'est amusant, on s'entend. Voilà.
3: C'est c'est magique. Hein.
2: C'est un lien social, la radio, effectivement. Voilà.
3: C'est
2: vrai qu'effectivement, s'il n'y avait pas eu la radio, on ne se serait pas rencontrés. Et je trouve que c'est une rencontre sympathique.
3: Ouais, certainement. Donc oui, c'est quelque chose qui me touche énormément. Ah oui, qu'est-ce que j'ai à dire? C'est que... j'ai tellement rencontré des gens chouettes aussi les derniers mois. Pour moi, c'est vraiment... ça m'arrive souvent, j'ai une idée, je commence à faire un truc et depuis, après, ça devient toujours un truc très grand. Mais ce fois-là, c'est avec plein de gens que je ne connais pas du tout. Et ça m'a vraiment touché en fait que quasi tout le monde a dit tout de suite « Oui, oui, oui, c'est génial, vas-y, on va se voir, on va se rencontrer. » Et ouais, c'est vraiment formidable Bon, le but, c'était d'être sur la radio comme un défi pour mon frère. Mais j'en profite, en fait, de remercier tout le monde que j'ai rencontré, et en particulier et en général les gens dans les Ardennes.
2: Ouais.
3: Vous êtes formidables.
2: Voilà, c'est ça. Bah, effectivement, on dirait en antenne qu'il y a quand même ce... C'est cet aspect particulier du des gens des Ardennes, si je puis dire, qui en Wallonie, qui
3: oui,
2: effectivement
3: la convivialité. Et c'est quelque chose que je dis pas qu'on a perdu ça en Flandre, mais je me suis dit aussi dans la voiture, oh, t'imagines, j'essayerais le même chose en Flandre. Est-ce que j'aurais eu le même réponse tout de suite comme ça? Je suis pas sûr. Bon, je vais pas organiser une deuxième fête comme ça en Flandre parce que une mois comme ça, ça me suffit largement. Bref, donc
2: oula. C'est un truc qu'on apprend à pas toucher les micros. Oui. Ça fait du bruit, tout ça. Voilà.
3: Voilà. Super.
2: Leçon numéro 2, ne pas toucher les micros.
3: Okay. J'ai encore une petite question pour toi, Eric.
2: Ouais.
3: Mais, voilà, est-ce que, je suis pas sûr si tu vas accepter, mais est-ce que c'est possible de mettre une musique aussi ou pas?
2: Si, oui, tout à fait. Ouais, tout à fait.
3: Ouais, mais, bon, moi j'ai pensé à Stromae avec, comme j'ai déjà dit deux, trois fois, le mot formidable. Est-ce qu'on peut mettre Stromae avec formidable, s'il te plaît?
2: Oui, bien sûr. Bon, on va faire ça. Regardez ici, si tout est OK, pour que Stromae démarre. Okay. Ben oui, ça laisse bon. Voilà, OK, on est parti.
3: Super,
2: Stromae,
3: merci beaucoup.
2: Formidable, voilà, ça commence.
3: Et écoute, Eric, merci beaucoup pour cette chance que tu m'as donnée. Oh, t'es voilà. Super et formidable.
2: Merci.
0: Formidable. Tu étais formidable, j'étais formidable. Nous étions formidables. Formidable. Tu étais formidable, j'étais formidable. Nous étions formidables. Oh bébé, oups mademoiselle, je vais pas vous draguer. Promis juré, je suis célibataire. Depuis hier, putain, je peux pas faire d'enfant et bon, c'est pas, hé, hey, reviens, 5 minutes quoi. Je t'ai pas insulté, je suis poli, courtois et un peu fort bourré. Mais pour les mecs comme moi, j'avais autre chose à faire, hein. M'auriez vu.

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Vraiment.

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0: Bienvenue dans la deuxième heure de 100% chansons françaises sur Radio 4910. Si vous avez aimé la première partie, préparez-vous à être encore plus charmé par la suite. Des textes puissants, des voix inoubliables, c'est parti.
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2: Et c'est déjà la fin de 100% chanson française pour aujourd'hui sur Radio 4910. Merci à vous, chers auditeurs, pour avoir partagé ces 2 heures avec nous. On se retrouve la semaine prochaine pour une nouvelle émission dédiée à la chanson française. D'ici là, portez-vous bien et à très bientôt.

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2: Salut les amis, bienvenue dans British Connection, votre émission rock avec un EP de la semaine, celui de 3615 Francis, la série live des Simple Minds. Nicolas Foucault nous parlera des Smiths. Deux titres pour les prénoms, London Calling, Kiev Calling. Découverte avec Baby Berserk. Nouveauté avec Erotic Secret of Pompeii, il y aura des morceaux des Shérifs, de métal urbain, Arctic Monkeys et bien d'autres. Bienvenue, on est ensemble pour deux heures de rock. Oui, d'excellent rock.
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2: Aïe, aïe, aïe, gros classique. En 86, ce titre a contribué à rapprocher le rap et le rock. Run DMC, Aerosmith dans British Connection. Walk This Wave.

je ne pouvais vous enchaîner que ce titre de Silmarils. Le groupe a toujours réussi à mélanger rock, fusion, hip-hop, énergie live incroyable et discours social. Silmarils, no pain, no gain.

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Alors que Wowa, le dernier album de Ginzu, était album de la semaine dernière dans British Connection en exclusivité, eh bien le chanteur John Stargass a été victime d'un accident de vélo, rien de très drôle puisqu'il a contusion cérébrale, de multiples lésions au visage, au corps. Toute la tournée européenne a été annulée. Franchement, on lui souhaite un prompt rétablissement à John Stargass. Voici Snow White, extrait de Wowa, le dernier album de Ginzu.

Second classique 1984, Billy Idol, Eyes Without Face. Derrière son apparence de balade New Wave, c'est une chanson assez sombre sur la perte et la désillusion amoureuse que nous compte Billy Idol dans British Connection.

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0: C'est la première partie de l'album de la semaine. C'est un EP, il s'appelle 3615 Francis. C'est du punk rock mélodique, 13 années 90. L'EP s'appelle Professional Entertainers.
1: Fight Night est un morceau qui a une dizaine d'années. On avait bossé ça avec Stéphane à l'époque et on n'avait pas vraiment exploité le potentiel de ce single. Le morceau parle des films d'horreur des années 80, notamment des slashers. On peut s'en rendre compte avec le clip et le visuel du single qui a été réalisé en collaboration avec un jeune artiste talentueux qui s'appelle Drac Ritaen Hart. Et le morceau a été produit par Bo Hill, qui a notamment bossé avec Alice Cooper. La classe quand même.

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moins punk, moins frontal que Metal Urbain qu'on vient de quitter à l'instant. Voici Seconde Chambre, un groupe d'Angers, Cold Wave, un mini LP, deux albums, un son très tendu et instable. Voici Seconde Chambre avec Victoire Prochaine.

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Et oui, British Connection, c'est aussi du rock francophone. Les Bururinois, tout de suite, on a faim, on a la dalle.

0: La semaine dernière, dans la série live, vous aviez un titre, Chercher le garçon, par Daniel Dark. Eh bien, Hélène, une fidèle auditrice de British Connection, a souhaité un morceau de Taxi Girls, que voici avec le titre Quelqu'un comme toi.
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1: Salut, c'est Fort. Mon EP Babel sera album de la semaine dans la prochaine session de British Connection avec Philippe. En attendant, voici Babylone.

0: C'est la deuxième partie de l'EP de la semaine. Il s'appelle 3615 Francis. L'album vient de sortir, Professional Entertainer. Attention, ils seront au festival Rock'n'Runes le 10 juillet et le 25 juillet à Nice.
1: War, pour les non-anglophones, ça veut dire guerre. On a essayé de raconter à notre manière le vécu quotidien, l'angoisse des bombardements, de vivre dans les décombres, de perdre des proches, d'essayer de survivre. Et en plus, toutes les nuits, cette personne dans la chanson part à la recherche de son enfant qui a disparu. Et ça devient sa quête principale. C'est joyeux, hein ?

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0: Aujourd'hui, je vais vous parler du livre The Smiths, The Queen is Dead, que j'ai coécrit avec Sébastien Bismuth et qui fait partie de la collection Discogonie aux éditions Densité. Avant d'entrer dans le détail du livre, je souhaitais présenter cette collection. Donc chaque livre de la collection Discogonie est consacré à un album qui a marqué l'histoire de la pop ou du rock. Elle compte aujourd'hui une quarantaine de titres qui vont de Fantaisie militaire d'Alain Bachung à Hockey Computer de Radiohead en passant par Loveless de My Bloody Valentine. L'idée, c'est vraiment de raconter un disque comme une histoire en entrant dans chaque morceau. Donc chaque chapitre correspond à un titre de l'album et on avance piste après piste en explorant les textes, le contexte, les références culturelles, mais aussi les intentions artistiques. Le livre doit consacrer également un chapitre entier à la pochette de l'album. Alors pour The Queen is Dead, c'est une photo d'Alain Delon qui est allongé sur le sol, et cette photo est extraite de la scène finale du film L'Insoumis d'Alain Cavalier. Alors pour la petite anecdote, c'est Alain Delon en personne qui a donné son accord pour que le groupe puisse utiliser cette image. Et ce qui est amusant, c'est qu'il a juste demandé en échange un t-shirt avec la pochette de l'album imprimée dessus. Ce qui est intéressant chez les Smiths, c'est qu'il y a toujours eu une homogénéité autour de leur visuel et qu'ils font partie intégrante du projet artistique. Une chose importante que l'on peut noter, c'est que le groupe n'est jamais représenté sur les pochettes des albums ni sur les singles. Mais par contre, on retrouve des photos de figures issues de la culture populaire des années 50, 60 et 70 que Morrissey admire. C'est en quelque sorte une façon pour le chanteur de nous faire partager ses goûts artistiques. Alors avant de continuer de vous parler des Smiths et de l'album The Queen is Dead, je vous propose d'écouter un des deux singles qui a précédé l'album et qui s'appelle The Boy with a Thorn in His Side.
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0: On se retrouve pour continuer la présentation du livre sur l'album des Smiths, The Queen is Dead. Dans cette deuxième partie, on va s'intéresser au groupe lui-même. Donc les Smiths se forment à Manchester en 1982 autour de 4 membres. Stephen Patrick Morrissey, chanteur et auteur, Johnny Marr qui est guitariste et compositeur, Andy Rourke à la basse et Miles Joyce à la batterie. Très vite, ils se démarquent des autres groupes. En effet, à une époque dominée par les synthés et la pop électronique, ils remettent la guitare au centre du jeu avec un son très reconnaissable. D'un côté, il y a le jeu de Johnny Marr qui est très mélodique, très riche, et ce son caractéristique que l'on appelle jungle est d'ailleurs étroitement lié à l'utilisation de guitares Rickenbacker, connues pour leur timbre clair, brillant et très résonnant. Johnny Marr superpose les lignes de guitare, crée des textures et du mouvement sans jamais tomber dans la démonstration technique. Il est en quelque sorte l'inverse du guitar hero, privilégiant la finesse et la construction sonore. Et puis, il y a Morrissey. Morrissey, c'est une voix immédiatement reconnaissable, mais surtout une écriture très singulière. Ses textes sont à la fois ironiques, mélancoliques et parfois provocateurs. Il parle de solitude, d'aliénation, de désir, avec une distance qui est souvent teintée d'humour noir. C'est vraiment cette rencontre entre l'écriture de Morrissey et la musique de Marr qui fait la singularité des Smiths. Il faut aussi rappeler que les Smiths vont à contre-courant d'une certaine image du rock très virile et dominante à l'époque. Là où beaucoup de groupes mettent en avant une masculinité affirmée, Morrissey propose autre chose, une sensibilité plus fragile, plus ambiguë, parfois même androgyne. Et ça va profondément marquer toute une génération d'auditeurs qui ne se reconnaissaient pas dans les codes traditionnels du rock. En seulement 4 albums studio, The Smiths, Meat Is Murder, The Queen Is Dead et Strange Ways, Here We Come, ils vont marquer durablement l'histoire du rock. Le groupe se sépare en 1987, assez brutalement, après des tensions internes, notamment entre Morrissey et Johnny Marr. Mais malgré une carrière courte, leur impact reste immense. On ne compte plus les groupes qui ont été influencés directement ou indirectement par les Smiths. On peut citer notamment R.E.M. ou Jean. Leur influence est considérable. D'ailleurs, ils ont été élus artiste musical le plus important des 50 dernières années dans un sondage réalisé par le magazine anglais New Musical Express. Aujourd'hui encore, les Smiths sont une référence incontournable, un groupe qui a su créer une identité unique, immédiatement reconnaissable, et qui continue d'influencer des générations entières de musiciens. Pour cette seconde pause musicale, je vous propose d'écouter le titre Some Girls Are Bigger Than Others, qui illustre bien le talent de mélodiste de Johnny Marr.
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2: They're at the venue in Victoria and the place is absolutely packed. Frenzied excitement even led to a rather good-natured stage invasion by fans at one point. Things have been looking very good for the Smiths.

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1: On se retrouve pour terminer la présentation du livre The Smiths, The Queen is Dead. Et dans cette dernière partie, on va s'intéresser un peu plus à l'album. Alors je vais commencer par une petite anecdote qui est assez révélatrice. À un moment, le titre Margaret on the Guillotine avait été envisagé pour l'album. Bon, c'est une référence directe à Margaret Thatcher. Et pour se remettre un peu dans le contexte de l'époque, on peut dire que Margaret Thatcher est alors première ministre du Royaume-Uni et elle incarne une politique très libérale, marquée par des privatisations massives et une forte confrontation avec les syndicats. Bon, finalement, cette idée est abandonnée, mais elle dit beaucoup de la dimension politique et provocatrice du projet. Hormis les superbes mélodies de Johnny Marr, un point central de l'album, c'est évidemment l'écriture de Morrissey. Ses paroles mettent en avant ses nombreuses influences littéraires, comme Oscar Wilde, mais aussi toute une tradition britannique de théâtre, de romans sociaux et de poésie. Ses textes fonctionnent souvent comme des collages, on y trouve des citations, des détournements, des références plus ou moins explicites, avec toujours ce mélange très particulier d'humour noir, de romantisme et de critique sociale. Ce qui frappe d'abord dans cet album, c'est à quel point la solitude, le rejet et l'impossibilité d'être aimé reviennent constamment. On va retrouver ces sujets dans les titres Never Had No One Ever, I Know It's Over et The Boy With A Thorn In His Side. Ce sont trois morceaux qui sont très différents musicalement, mais qui racontent au fond la même difficulté à trouver sa place et à être compris. Autre fil conducteur important, la critique sociale et politique. Alors, elle est frontale dans le morceau The Queen is Dead, avec cette attaque contre la monarchie, mais elle est aussi plus personnelle dans Big Mouth Strikes Again, où Morrissey règle ses comptes avec les médias et son image publique. Et puis on trouve aussi un autre thème plus discret, mais tout aussi passionnant, qui est le rapport à la culture et à la création. C'est tout le sujet de Symmetry Gates, qui aborde la question de l'influence, du plagiat et de l'héritage littéraire. Ce qui est intéressant, c'est que tous ces thèmes se croisent, se répondent et finissent par dessiner une vraie cohérence. Ce qui ressort aussi très fortement de l'album, c'est le rapport des Smiths à l'Angleterre. Il propose une vision très particulière du pays, à la fois critique et nostalgique, nourrie de littérature, de cinéma et de culture populaire. Il y a à la fois une forme de romantisme, mais aussi une vraie lucidité sociale. À la sortie en juin 1986, The Queen is Dead est salué par la critique et s'impose rapidement comme l'album central dans la discographie des Smiths. Et presque 40 ans après, en 2013, The Queen is Dead a été élu meilleur album de tous les temps par le magazine New Musical Express. Je vous propose que l'on termine avec ce qui est sans doute le morceau le plus emblématique de l'album et qui est devenu un titre un peu culte pour les fans. Je veux parler de There is a light that never goes out. Merci et à bientôt.

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1: Merci à Nicolas Foucault de nous avoir parlé de son livre sur les Smiths. Retrouvez déjà le podcast via la page Facebook de British Connection et des dizaines d'autres podcasts avec d'autres artistes, d'autres écrivains, d'autres auteurs. Tout de suite, frustration, 20 ans de carrière, le groupe enchaîne concert sur concert. À voir à tout prix, frustration tout de suite dans British Connection, waiting for the bad things.

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5: Je suis Cécile Coiffard. Il fut un temps où je chantais I'm a Strange Girl. Mon duo avec Yves Schilling s'appelait alors Candidate. Je vais bien, je suis peintre à Berlin et je suis toujours aussi strange que dans les années 80. Je vous laisse maintenant avec la fille étrange qui se bat avec un singe, serre la main de fantôme, court dans un no man's land et parle mariage avec l'homme araignée. Bonne écoute les amis.

0: C'est la troisième partie et fin de cet album de la semaine. C'est un EP, c'est le dernier EP de 3615 Francis. Ils nous viennent de Nice.
1: Song For You est une chanson d'amour que j'ai écrite en particulier pour l'amour qu'on a pour ses enfants. Mais ça peut s'adresser vraiment de manière universelle à sa femme, à son mari, à ses amis, à ses animaux de compagnie. Vraiment, c'est juste de l'amour qu'on a envie de donner. On peut un petit peu aussi avoir de nostalgie et repenser à nous quand on était enfant et tout l'amour qu'on a reçu de nos parents, de nos grands-parents, de nos familles.
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1: C'est la série live, deux morceaux en concert dans British Connection.
2: Simple Minds, Glittering Prize, Love Song, Nightmare, Pays-Bas, 1983.

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2: C'est Dombal.
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7: J'adore ce titre insouciant et très frais des Arctic Monkeys, fluorescente adolescente. Et puis, Erotic Secret of Pompeii, un groupe qui n'a pas connu le succès, comme Bauhaus, Sister of Mercy, mais qui est aujourd'hui groupe culte, Erotic Secret of Pompeii dans British Connection.

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1: Le groupe Béton avec Kiev Calling, enchaîné des clashs évidemment, avec l'original London Calling.

Et oui, British Connection, votre émission rock s'est terminée pour aujourd'hui. La semaine prochaine, je recevrai Philippe Maté. Il nous parlera des British d'Oasis et puis il y aura bien d'autres choses. Je vous souhaite de passer une excellente semaine. On se retrouve ici même la semaine prochaine, même horaire, même fréquence. Et en attendant, ne l'oubliez pas, British Connection, c'est votre émission rock qui passe ce qu'on n'entend pas sur les radios rock. Allez, salut.

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